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3: Et en ce dimanche 13 septembre, bonne fête aux aimés, les béliers, vous saurez faire la différence entre de belles paroles et des compliments sincères.
4: Taureau, le climat de l'ensemble de votre existence se calme après les tempêtes passées.
5: Gémeaux, attendez pour prendre une décision, rien ne presse.
6: Les cancers, une dynamique vous permettra de faire avancer plusieurs dossiers à la fois.
7: Les lions, vous avez de nombreux projets en tête, il faudra faire des choix.
8: Les vierges, montrez-vous sous votre meilleur jour, car il se pourrait que vous soyez particulièrement observés.
9: Les balances, une certaine confusion régnera dans votre cœur.
10: Les scorpions, beaucoup pourraient vivre actuellement un beau passage d'amitié amoureuse.
11: Les sagittaires, pour parvenir à vos fins et réaliser vos ambitions, vous serez obligés de vous atteler à des tâches fastidieuses et pénibles.
12: Les capricornes, vous laisserez une impression solide auprès de ceux qui évaluent votre sérieux.
13: Les verseaux, vous vous présenterez très efficace aujourd'hui.
14: Les poissons, enfin, votre besoin d'aller de l'avant...
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3: L'essentiel de l'actualité, le gouvernement cherche à résorber le déficit de la sécurité sociale. Le plafond annuel des franchises médicales va augmenter dès le 1er octobre. Il passera de 100 à 140 euros, 70 euros maximum pour les consultations et 70 euros pour les médicaments, actes paramédicaux et transports sanitaires. Le gouvernement justifie cette hausse par l'inflation. À partir de 2028, le montant sera réévalué chaque année. C'est la piste d'un acte malveillant qui est privilégié après le déraillement du TER Rouen-Caen vendredi soir. Un morceau de rail de 250 à 300 kilos aurait été volontairement déposé sur la voie à Cléon. Le déraillement a fait 44 blessés, dont une jeune femme en urgence absolue. Volodymyr Zelensky se dit prêt à rencontrer Vladimir Poutine en décembre lors du sommet du G20 à Miami. Le président ukrainien estime qu'ils doivent se parler et prendre des décisions. Cette déclaration intervient alors que Washington tente de relancer les efforts diplomatiques entre les deux pays pour mettre un terme à la guerre. Et en basket, la saison de l'AS Monaco toujours dans l'impasse. La Fédération française de basket refuse d'engager le champion de France en titre en National 1, faute de garantie. Monaco avait déjà été exclu des deux championnats professionnels pour des raisons économiques. Le club se retrouve donc pour l'instant sans championnat pour la saison à venir.
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1: Putain les gars, abusé, qui c'est qui a fini le café là?
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L'essentiel de l'actualité, le gouvernement cherche à résorber le déficit de la sécurité sociale. Le plafond annuel des franchises médicales va augmenter dès le 1er octobre. Il passera de 100 à 140 euros, 70 euros maximum pour les consultations et 70 euros pour les médicaments, actes paramédicaux et transports sanitaires. Le gouvernement justifie cette hausse par l'inflation. À partir de 2028, le montant sera réévalué chaque année. C'est la piste d'un acte malveillant qui est privilégié après le déraillement du TER Rouen-Caen vendredi soir. Un morceau de rails de 250 à 300 kilos aurait été volontairement déposé sur la voie à Cléon. Le déraillement a fait 44 blessés, dont une jeune femme en urgence absolue. Volodymyr Zelensky se dit prêt à rencontrer Vladimir Poutine en décembre lors du sommet du G20 à Miami. Le président ukrainien estime qu'ils doivent se parler et prendre des décisions. Cette déclaration intervient alors que Washington tente de relancer les efforts diplomatiques entre les deux pays pour mettre un terme à la guerre. Et en basket, la saison de l'AS Monaco toujours dans l'impasse. La Fédération française de basket refuse d'engager le champion de France en titre en National 1, faute de garantie. Monaco avait déjà été exclu des deux championnats professionnels pour des raisons économiques. Le club se retrouve donc pour l'instant sans championnat pour la saison à venir. 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

centaine d'amis. Vous avez 120 nouveaux likes. Vous n'avez pas vu vos amis depuis 2 mois. Votre vie est digitale. LOL.

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3: Et en ce dimanche 13 septembre, bonne fête aux aimés, les béliers, vous saurez faire la différence entre de belles paroles et des compliments sincères.
4: Taureau, le climat de l'ensemble de votre existence se calme après les tempêtes passées.
5: Gémeaux, attendez pour prendre une décision, rien ne presse.
6: Les cancers, une dynamique vous permettra de faire avancer plusieurs dossiers à la fois.
7: Les lions, vous avez de nombreux projets en tête, il faudra faire des choix.
8: Les vierges, montrez-vous sous votre meilleur jour, car il se pourrait que vous soyez particulièrement observés.
9: Les balances, une certaine confusion régnera dans votre cœur.
10: Les scorpions, beaucoup pourraient vivre actuellement un beau passage d'amitié amoureuse.
11: Les sagittaires, pour parvenir à vos fins et réaliser vos ambitions, vous serez obligés de vous atteler à des tâches fastidieuses et pénibles.
12: Les capricornes, vous laisserez une impression solide auprès de ceux qui évaluent votre sérieux.
13: Les verseaux, vous vous présenterez très efficace aujourd'hui.
14: Les poissons enfin, votre besoin d'aller de l'avant et de vous engager vous poussera à faire le premier pas vers votre partenaire.
15: Bonne journée et à demain.
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0: infiltrer l'école. L'enquête choc, c'est présenté par Ophélie Meunier. Sur France 4, normal, du théâtre, avec Lionel Abelanski sur scène. Sur W9, Opération Portugal, film avec Jal. Sur TFX, la série Friends. Sur Gulli, la série MacGyver avec Richardine Anderson. Vous retrouverez sur TF1, série film La Boum 2 avec Sophie Marceau et Claude Brasseur. Sur Sister, La Momie avec Tom Cruise. Enfin sur RMC Life, Le Petit Baigneur, film avec notamment Louis de Funès. Bon zapping.
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2: Bonjour à tous, l'essentiel de l'actualité. À ce stade, aucun élément ne permet de parler d'un acte de malveillance après le déraillement d'un TER en Normandie vendredi soir. C'est ce que dit le procureur de la République de Rouen. Pour rappel, un morceau de rail a été retrouvé sur la voie et pourrait être à l'origine de l'accident qui a fait une quarantaine de blessés. La passagère de 18 ans qui était la plus gravement touchée est toujours hospitalisée, mais ses jours ne sont plus en danger. Le gouvernement veut faciliter les donations familiales dès 2027. Il propose de relever temporairement jusqu'à 50 000 euros le plafond exonéré pour les dons d'argent descendant majeur. Pour les donations classiques, un taux unique de 6% s'appliquerait jusqu'à 100 000 euros. Objectif, transmettre davantage d'argent à ses proches sans attendre une succession. Un important feu de forêt en Croatie. L'alerte a été activée hier soir pour les habitants et touristes de Milna où vivent près de 1 000 personnes. L'incendie toujours actif a déjà brûlé environ 3 000 hectares. Et puis en sport, en basket, une première historique pour le basket féminin français. Les Bleus se sont qualifiés pour la finale de la Coupe du Monde en dominant l'Allemagne 86 à 64 à Berlin hier. La France défiera donc les États-Unis aujourd'hui pour le titre mondial. Coup d'envoi du match à 20h.

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Bonjour à tous, l'essentiel de l'actualité. À ce stade, aucun élément ne permet de parler d'un acte de malveillance après le déraillement d'un TER en Normandie vendredi soir. C'est ce que dit le procureur de la République de Rouen. Pour rappel, un morceau de rail a été retrouvé sur la voie et pourrait être à l'origine de l'accident qui a fait une quarantaine de blessés. La passagère de 18 ans qui était la plus gravement touchée est toujours hospitalisée, mais ses jours ne sont plus en danger. Le gouvernement veut faciliter les donations familiales dès 2027. Il propose de relever temporairement jusqu'à 50 000 euros le plafond exonéré pour les dons d'argent descendants majeurs. Pour les donations classiques, un taux unique de 6% s'appliquerait jusqu'à 100 000 euros. Objectif, transmettre davantage d'argent à ses proches sans attendre une succession. Un important feu de forêt en Croatie. L'alerte a été activée hier soir pour les habitants et touristes de Milna, où vivent près de 1 000 personnes. L'incendie toujours actif a déjà brûlé environ 3 000 hectares. Et puis, en sport, en basket, une première historique pour le basket féminin français. Les Bleus se sont qualifiés pour la finale de la Coupe du Monde en dominant l'Allemagne 86 à 64 à Berlin hier. La France défiera donc les États-Unis aujourd'hui pour le titre mondial. Coup d'envoi du match à 20h. Oui.

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3: Et en ce dimanche 13 septembre, bonne fête aux aimés, les béliers, vous saurez faire la différence entre de belles paroles et des compliments sincères.
4: Taureau, le climat de l'ensemble de votre existence se calme après les tempêtes passées.
5: Gémeaux, attendez pour prendre une décision, rien ne presse.
6: Les cancers, une dynamique vous permettra de faire avancer plusieurs dossiers à la fois.
7: Les lions, vous avez de nombreux projets en tête, il faudra faire des choix.
8: Les vierges, montrez-vous sous votre meilleur jour, car il se pourrait que vous soyez particulièrement observés.
9: Les balances, une certaine confusion régnera dans votre cœur.
10: Les scorpions, beaucoup pourraient vivre actuellement un beau passage d'amitié amoureuse.
11: Les sagittaires, pour parvenir à vos fins et réaliser vos ambitions, vous serez obligés de vous atteler à des tâches fastidieuses et pénibles.
12: Les capricornes, vous laisserez une impression solide auprès de ceux qui évaluent votre sérieux.
13: Les verseaux, vous vous présenterez très efficace aujourd'hui.
14: Les poissons, enfin, votre besoin d'aller de l'avant et de vous engager vous poussera à faire le premier pas vers votre partenaire.
15: Bonne journée et à demain.
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0: L'école, l'enquête choc, c'est présenté par Ophélie Meunier. Sur France 4, normal, du théâtre avec Lionel Abelansky sur scène. Sur W9, Opération Portugal, film avec Jal. Sur TFX, la série Friends. Sur Gulli, la série MacGyver avec Richard Dean Anderson. Vous retrouverez sur TF1, série film La Boum 2 avec Sophie Marceau et Claude Brasseur. Sur Sister, La Momie avec Tom Cruise. Enfin sur RMC Life, Le Petit Baigneur, film avec notamment Louis de Funès. Bon zapping.
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3: Et en ce dimanche 13 septembre, bonne fête aux aimés, les béliers, vous saurez faire la différence entre de belles paroles et des compliments sincères.
4: Taureau, le climat de l'ensemble de votre existence se calme après les tempêtes passées.
5: Gémeaux, attendez pour prendre une décision, rien ne presse.
6: Les cancers, une dynamique vous permettra de faire avancer plusieurs dossiers à la fois.
7: Les lions, vous avez de nombreux projets en tête, il faudra faire des choix.
8: Les vierges, montrez-vous sous votre meilleur jour, car il se pourrait que vous soyez particulièrement observés.
9: Les balances, une certaine confusion régnera dans votre cœur.
10: Les scorpions, beaucoup pourraient vivre actuellement un beau passage d'amitié amoureuse.
11: Les sagittaires, pour parvenir à vos fins et réaliser vos ambitions, vous serez obligés de vous atteler à des tâches fastidieuses et pénibles.
12: Les capricornes, vous laisserez une impression solide auprès de ceux qui évaluent votre sérieux.
13: Les verseaux, vous vous présenterez très efficace aujourd'hui.
14: Les poissons, enfin, votre besoin d'aller de l'avant et de vous engager vous poussera à faire le premier pas vers votre partenaire.
15: Bonne journée et à demain.
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0: Nous avons infiltré l'école, l'enquête choc. C'est présenté par Ophélie Meunier. Sur France 4, Normal, du théâtre, avec Lionel Abelansky sur scène. Sur W9, Opération Portugal, film avec Jal. Sur TFX, la série Friends. Sur Gulli, la série MacGyver avec Richardine Anderson. Vous retrouverez sur TF1, série film La Boum 2 avec Sophie Marceau et Claude Brasseur. Sur Sister, La Momie avec Tom Cruise. Enfin sur RMC Life, Le Petit Baigneur, film avec notamment Louis de Funès. Bon zapping.
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3: Et en ce dimanche 13 septembre, bonne fête aux aimés, les béliers, vous saurez faire la différence entre de belles paroles et des compliments sincères.
4: Taureau, le climat de l'ensemble de votre existence se calme après les tempêtes passées.
5: Gémeaux, attendez pour prendre une décision, rien ne presse.
6: Les cancers, une dynamique vous permettra de faire avancer plusieurs dossiers à la fois.
7: Les lions, vous avez de nombreux projets en tête, il faudra faire des choix.
8: Les vierges, montrez-vous sous votre meilleur jour, car il se pourrait que vous soyez particulièrement observés.
9: Les balances, une certaine confusion régnera dans votre cœur.
10: Les scorpions, beaucoup pourraient vivre actuellement un beau passage d'amitié amoureuse.
11: Les sagittaires, pour parvenir à vos fins et réaliser vos ambitions, vous serez obligés de vous atteler à des tâches fastidieuses et pénibles.
12: Les capricornes, vous laisserez une impression solide auprès de ceux qui évaluent votre sérieux.
13: Les verseaux, vous vous présenterez très efficace aujourd'hui.
14: Les poissons, enfin, votre besoin d'aller de l'avant et de vous engager vous poussera à faire le premier pas vers votre partenaire.
15: Bonne journée et à demain.
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3: Et en ce dimanche 13 septembre, bonne fête aux aimés, les béliers, vous saurez faire la différence entre de belles paroles et des compliments sincères.
4: Taureau, le climat de l'ensemble de votre existence se calme après les tempêtes passées.
5: Gémeaux, attendez pour prendre une décision, rien ne presse.
6: Les cancers, une dynamique vous permettra de faire avancer plusieurs dossiers à la fois.
7: Les lions, vous avez de nombreux projets en tête, il faudra faire des choix.
8: Les vierges, montrez-vous sous votre meilleur jour, car il se pourrait que vous soyez particulièrement observés.
9: Les balances, une certaine confusion régnera dans votre cœur.
10: Les scorpions, beaucoup pourraient vivre actuellement un beau passage d'amitié amoureuse.
11: Les sagittaires, pour parvenir à vos fins et réaliser vos ambitions, vous serez obligés de vous atteler à des tâches fastidieuses et pénibles.
12: Les capricornes, vous laisserez une impression solide auprès de ceux qui évaluent votre sérieux.
13: Les verseaux, vous vous présenterez très efficace aujourd'hui.
14: Les poissons, enfin, votre besoin d'aller de l'avant et de vous engager vous poussera à faire le premier pas vers votre partenaire.
15: Bonne journée et à demain.
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4: Bonjour à tous, l'essentiel de l'actualité avec un homme interpellé après des affrontements avec la police hier soir à Lyon. Les forces de l'ordre intervenaient place Jean Massé pour interrompre le tournage non autorisé d'un clip de rap. Une quarantaine de personnes masquées ont été dispersées. Un tir de mortier a provoqué un départ de feu dans un appartement sans faire de blessés. Marine Le Pen fait sa rentrée politique ce dimanche à Hénin-Beaumont. La candidate du Rassemblement National à la présidentielle doit prononcer un discours cet après-midi en présence de Jordan Bardella. Un week-end politique qui se poursuit aussi avec François Hollande attendu à la braderie de Carvin dans le Pas-de-Calais. Une mobilisation massive contre l'AFD en Allemagne. Environ 150 000 manifestants ont défilé hier à travers le pays selon les organisateurs. À Berlin, Hambourg ou encore à Munich, ils ont notamment réclamé l'interdiction du parti anti-immigration et pro-russe. L'AFD a obtenu près de 44% des voix en Saxe-Anhalt et tente désormais d'y former un gouvernement régional. Et en basket, les Françaises qui vont tenter de décrocher la Coupe du Monde ce soir. Les Bleus affrontent les États-Unis en finale à Berlin après avoir dominé l'Allemagne hier en demi-finale 86 à 64. Coup d'envoi du match à 20h.
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1: Voici ma sélection télé pour ce dimanche.

0: Nous avons infiltré l'école, l'enquête choc. C'est présenté par Ophélie Meunier. Sur France 4, Normal, du théâtre, avec Lionel Abelansky sur scène. Sur W9, Opération Portugal, film avec Jal. Sur TFX, la série Friends. Sur Gulli, la série MacGyver avec Richardine Anderson. Vous retrouverez sur TF1, série film La Boum 2 avec Sophie Marceau et Claude Brasseur. Sur Sister, La Momie avec Tom Cruise. Enfin sur RMC Life, Le Petit Baigneur, film avec notamment Louis de Funès. Bon zapping!
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2: L'essentiel de l'actualité, Marine Le Pen a lancé sa campagne présidentielle depuis Hénin-Beaumont ce dimanche. Dans son premier discours, la candidate du RN promet de faire du logement le cœur de son projet et défend la priorité nationale. De son côté, Gabriel Attal, lui aussi candidat, était en déplacement au Mans ce dimanche. Il estime qu'il faut viser un budget le moins mauvais possible pour 2027. Le ministre du Travail veut repousser l'âge de départ à la retraite. Invité sur CNews ce dimanche, Jean-Pierre Farandou estime qu'un retour à 62 ans n'est pas possible d'un point de vue financier. Il juge le système actuel à bout de souffle, mais ne fixe pas de nouvel âge. La décision devra, selon lui, être discutée avec les partenaires sociaux. L'enquête se poursuit pour comprendre les causes du déraillement d'un TER en Normandie vendredi soir. À ce stade, aucune piste n'est privilégiée, mais aucune n'est écartée non plus. C'est ce qu'a dit Laurent Nunez ce dimanche sur France 2. Un morceau de rail se trouvait sur la voie. Il est au cœur des investigations. L'accident a fait une quarantaine de blessés. Et puis une attaque de drones russes a frappé ce dimanche matin la locomotive d'un train reliant Kiev à Varsovie, dans l'ouest de l'Ukraine. Il y avait 206 passagers à bord. Selon les autorités ukrainiennes et polonaises, aucun blessé à signaler. Volodymyr Zelensky affirme que le train a été visé délibérément.
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0: après l'école, l'enquête choc. C'est présenté par Ophélie Meunier. Sur France 4, normal, du théâtre avec Lionel Abelansky sur scène. Sur W9, Opération Portugal, film avec Jal. Sur TFX, la série Friends. Sur Gulli, la série MacGyver avec Richardine Anderson. Vous retrouverez sur TF1, série film La Boum 2 avec Sophie Marceau et Claude Brasseur. Sur Sister, La Momie avec Tom Cruise. Enfin sur RMC Life, Le Petit Baigneur, film avec notamment Louis de Funès. Bon zapping.
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